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Coucou les petits loups. Aujourd'hui, les petits, vous allez rester allongés et l'adulte, vous allez poser quelque chose de doux, doucement, sur l'œil droit. Alors ça peut être un petit coton avec un petit peu d'eau tiède, un peu d'eau de rose ou d'eau de fleur d'oranger. Vous savez, mon œil droit, ouvre-toi, le gauche ne te ferme pas. Et puis, sur l'autre œil. Pour vous les grands, vous allez autour de chaque œil faire un soleil en faisant les rayons avec vos doigts. On peut repasser sur le soleil. Attention, mais pas les doigts dans ses yeux. On refait plusieurs fois le soleil, mais on fait surtout un œil à la fois, pas les deux. Et voilà, bonne journée.

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0: L'amour et la joie.
1: Du coup, ça m'a fait penser
2: à
1: l'amour
2: et à moi.
3: Noir et blanc.
4: Vert.
5: C'est une photo.
6: C'est une photo.
7: Du gris.
8: Noir et blanc.
9: Marron.
10: Moi, ça me fait penser au présent.
11: T'es méchant,
12: le truc de ton présent.
13: Une personne qui a pas une planche.
14: En plein milieu, il y a le
15: mouréonnage.
16: Une photo.
17: Il y a la transformation.
18: On a pris des tableaux. Pour faire notre exposition sur les émotions, comme la tristesse, la colère, la honte, la joie, la peur et la surprise,
19: l'amour, l'inquiétude,
20: l'ennui,
21: le dégoût,
22: vice-versa.
23: Parce que c'est un film pour les enfants et c'est les émotions.
24: C'est des émotions dans la tête d'une petite fille. Et c'est des personnages avec des émotions comme la colère, tout ça, tout ça. Et voilà. C'est pour ça qu'on l'a appelé vice-versa.
25: Parce qu'il y a un tableau, on peut le retourner, donc il peut être dans les deux sens.
26: On a été à l'orthothèque de Caen.
27: C'est là où il y a beaucoup de tableaux et on peut emprunter des tableaux pendant un mois.
28: Et on a choisi deux tableaux chacun à peu près.

0: poser des questions.
1: On était par terre, on disait nos tableaux, pour qu'on apprit, on expliquait aussi.
0: Il y a plus de notions négatives.
2: Parce qu'il y a la guerre.
3: Il y a la colère.
2: Il y a la colère.
3: La colère. La peur.
2: La honte.
4: Quand tu ressens la joie, bah t'es content, tu rigoles, tu fais des blagues. Et l'amour, bah t'es content parce que tu joues avec une amie que t'aimes beaucoup.
5: Bah c'est cool.
4: Quand on a choisi les tableaux, parce que ça fait une émotion. Bah c'était pour l'exposition vice versa. Alors j'ai pensé à les personnes comme ma famille et mes amis, c'est ça. Et j'ai invité mes amis,
1: les dames de la médiathèque, ceux du centre, aussi ceux de la cantine et le maire.
6: Ma famille, toutes les maîtresses de l'école, les cantinières. Je pense que les cantinières, c'est lui qui vont leur plaire le manoir hanté.
7: Ils vont être fiers de leurs enfants, d'avoir, par exemple, si c'est nos parents, d'avoir vu leurs enfants s'amuser à présenter leurs tableaux.
8: Je suis vite. Réalisé avec l'accueil de loisirs de Val d'Allière, la ludomédiathèque de Vassy et l'artothèque de Caen. 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

et un bus qui fonctionne à l'hydrogène vert. On utilisera l'électrolyse de l'eau. Il y aura des voitures à hydrogène vert, oui, pour les très très très très très très très très très, très longs trajets, et des vélos, mais il y aura plus de motos. Moi, j'aurai une maison, et aussi j'adorerais habiter à Paris et j'aimerais habiter près de la Tour Eiffel. Je continuerai à aller à la piscine le lundi ou le mardi, je sais pas. La famille que je connais aujourd'hui, eh bien j'aimerais pouvoir les inviter souvent et aussi avoir

0: Avec leur tata, ma petite sœur. 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
1: Il y a des orages. Et ben en fait, les orages, il va pas avoir de la pluie qui va tomber, mais plutôt des nouilles ou des pâtes ou tout ça quoi.
2: Mais de la sauce quand même.
1: Bolognaise.
3: Ça serait une tempête de pop-corn
4: salé. De l'herbe à sucette.
5: Des herbes à cupcakes. Les cupcakes ils sont roses et bleus.
6: J'imagine que il y a de pluie de chocolat. C'est trop bon.
7: Et les maisons, c'est un papa.
8: Des maisons en pizza.
9: Et un toboggan qui est construit avec des chips.
10: Et quand il neige des chewing-gums.
11: Dark Vador en chocolat noir.
12: Des arbres en barbapapa.
13: Les sabres laser des sucettes mégalongues.
14: Et des puits de secret d'arche.
15: Toutes les roues des voitures, ce seraient des pizzas.
16: Et notre école, elle serait en nougat.
17: Bah comme ça, quand on est en classe et on a faim, on mange nos tables, on mange l'école.
18: Un soleil en forme de bonbons. Avec, et les rayons, c'est des sucres d'arche.
19: Et tu dois bien avoir un parapluie, sinon il t'assomme.
20: On va à l'école et le chemin, il est en chocolat. Donc quand on a mal mangé le matin, on mange tout le chemin.
21: C'est facile de pour dormir dans une maison, même si tu la manges, à air pousse pendant la journée.
22: Et du coup, les fruits et légumes, c'est plus cher que le chocolat et les bonbons.
23: Les cahiers, ils sont faits en pizza, donc on n'a plus besoin de travailler parce qu'on les mange, les cahiers.
24: Et en travail, il y a la géobonbon et il y a la mâte au choco.
25: Le soir, quand on rentre chez nous, il n'y a pas besoin d'aller faire les courses, on trouve tout dans notre maison.
26: Ce qu'on apprendrait à l'école, c'est qu'il faut bien manger, qu'il faut manger que des sucreries.
27: Moi, je ferais l'athlétisme et la piste, elle serait faite en super long bonbon. Super long et tout plat, multicolore.
28: Quand on arrive à l'école, la maîtresse elle est en chocolat et du coup on la mange.
29: Enfin, moi j'en aurais marre de ce monde donc je serais partie en bateau et j'irai sur notre planète. Oui et en plus ça va plus vite qu'une fusée parce que tu y vas en une seconde.
30: Moi je partirai aussi mais j'irai sur la planète chat. Le sol il est en litière mais les caca ils disparaissent tout seuls.
31: Imagine que t'as un animal magique qui peut changer à un animal jusqu'à un avion
32: comme tu veux.
33: Il pleura des poils de chat et ça fera un petit tas et ça construira un chat.
34: On pourrait parler à tout le monde, par exemple aux animaux, aux ancêtres, même à ceux qui sont à des kilomètres.
35: C'est une planète où dessus il y a que des soirées de pyjama. On regardera la télé, on mangera,
36: on fera des tournois Mario Kart 8 Deluxe, on fera des batailles de polochon et on mangera des burgers.
37: Toutes les maisons sera en coussin.
38: Tout sera en peluche, même les maisons.
39: À chaque fois qu'on croise quelqu'un, s'il est ok, on fait un câlin.
40: Quand quelqu'un sera triste, il pleuvra. Quand quelqu'un soit joyeux, il y aura du soleil. Quand on est en stress, le ciel il est multicolore.
41: Sur le monde aquatique, on serait tout le temps sous l'eau. Il y aurait plein de baleines, de dauphins et tout ça.
42: Tu peux aller très longtemps sous l'eau, tu vas pas te noyer.
43: Il y aurait des toboggans infinis. Il y en aurait 1000 avec plein d'amis dans la piscine et dans les toboggans.
44: Et les requins, quand ils essayeront de nous manger, ils pourront pas parce que ce sera du sucre et du coup, ils vont fondre dans l'eau.
45: Je changerai de monde et j'irai sur un monde où tu peux faire tout ce que tu veux. C'est un monde où au début, il n'y a rien et tu mets tout ce que tu veux.
46: Le président seront des enfants, les mères aussi, la maîtresse c'est un enfant.
47: Un monde où il y aura la paix et des amis.
48: Tout ce que tu imagines, ça devient réel.
49: Les parents, eux, ils font le ménage tout le temps.
50: Un monde comme la Terre, il y a des magasins, il y a tout, mais quand il pleut d'argent.
51: Tout serait gratuit, donc tu peux manger des bonbons, des sucreries, tant que tu le veux.
52: On peut avoir le permis quand on est enfant pour conduire et que quand on fait un accident, on est toujours vivant. On peut faire des jeux vidéo quand on veut, on peut se coucher quand on veut, on peut dire ce que doivent faire les parents.
53: Ou tout ce que tu dessines, ça devient réel. Par exemple, si tu dessines un personnage avec une grosse tête rose, ça va devenir réel. Billy, il dormirait tout le temps.
54: Quand on est fatigué, il y aura une potion de remède, comme ça on peut... On ne peut jamais être fatigué et on pourrait vivre éternellement.
55: Tout le monde pourra faire ce qu'il veut et tout sera gratuit. Je serai le chef du monde.
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0: avec un panneau et un portail.
1: C'est ça la fontaine ?
0: Quand on vient de passer la galerie, on arrive dans une toute petite cour qui ressemble plus à une ruelle qu'à une cour, mais c'est quand même une cour.
2: Et les maisons, ça s'appelle des maisons à colombage.
3: Je trouve que la fontaine, elle est très petite. Toute petite. Sur le robinet, il n'y a pas de truc pour tourner, donc il n'y a pas d'eau qui sort. Ça ressemble plutôt à un lavabo, mais en extérieur.
0: Elle pourrait s'appeler Mini Fontaine.
3: Elle a un pouvoir magique. Il y a beaucoup de chevaliers qui sont partis la chercher. Ils pensaient avoir un trésor et tout. Puis quand ils sont arrivés à la fontaine, ils se sont découragés. Ils se sont dit, oh non, j'ai fait tout ça pour rien, c'est n'importe quoi et tout. Et puis un jour, il y a une paysanne, vu qu'elle était exténuée, elle a essayé de boire à la fontaine. Et ensuite, bah, il s'est passé un truc magique.
0: Elle s'est transformée en étoile et elle est dans le ciel. Et elle a rencontré la lune. Elle lui a donné un tambour et elles ont fait la fête. Comme il y a une petite plaque de métal, et ben la plaque, elle se dévisse. Et en fait, c'est une entrée sur le monde des kobolds.
4: Elle donne sur tous les mondes possibles et inimaginables.
3: Par exemple, quand on boit...

0: pense à un monde, par exemple au monde des fées, bah la plaque elle se divise donc, et ensuite ça donne une entrée sur le monde des fées. Si tu penses à la forêt, elle va t'amener à la forêt. Si tu penses à chez toi, elle va t'amener à chez toi.
1: Au monde des fées, il y a aussi des bonbons. La fontaine, elle est avant, elle était plus belle. Il n'y avait pas de robinet, c'était une très belle fontaine. Mais en fait, elle s'est adaptée pour se fondre dans le paysage et dans l'époque. Du coup, c'est pour ça qu'il y a un robinet et juste un petit demi-cercle. Et avant, la plaque de métal, c'était une petite porte ronde.
0: On peut dire aussi qu'il y a un chevalier qui est parti à la recherche de la paysanne vu qu'il la retrouvait plus. Du coup, il a fait comme la paysanne, puis il a été au monde des cow-boys. Il voulait toujours, depuis toujours, devenir un cow-boy. Bah là, il a pu réaliser son rêve.
2: On parle aussi d'un autre paysan qui vivait très très loin. Il est arrivé à la fontaine, d'abord il s'est découragé, puis après il a entendu des rumeurs. Il est allé voir la fontaine. On parle d'un autre passage en dessous de la fontaine qu'on creuse. Il a creusé en dessous de la fontaine et il a vu une énorme plaque de bronze.
0: On peut dire aussi que si tu bois l'eau de la fontaine mais en pensant à rien, bah la plaque elle se dévisse et elle t'emmène sur le néant. Il y a un oiseau qui voulait boire, il y a une petite goutte qui est tombée, il l'a prise et ensuite du coup la plaque elle s'est dévissée, il s'est demandé ce que c'était. Il s'est dit ah bah super, ça pourrait me faire un bon nichoir. Il allait dedans et ensuite il s'est retrouvé dans le monde incroyable qu'il voulait.
1: Moi j'irais dans un monde où il y a différentes planètes et dans ces planètes il y a par exemple des planètes où c'est exactement le monde que tu veux.
0: Moi je pense que si je pouvais boire, j'irais dans un monde où tout ce que je fais ça n'a aucune conséquence. Par exemple je mange des bonbons, j'ai pas de caries, je regarde la télé, je sais pas trop comment on dit.
1: Moi j'aurais une maison en barbe à papa.
2: J'irais dans un monde où un petit peu tout est permis, mais où il y a aussi des super pouvoirs et où on peut remonter le temps.
1: Et ben

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1: Ah bon, elle a une cape?
2: Non, elle a une canne et puis elle a des pouvoirs.
1: Waouh, la chance!

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0: serait dans l'assiette. La plus coquette, la courgette. Et ils n'en laisseront pas une miette.
1: Écoutez-moi, tous les compos. Le plus beau, c'est le haricot. Oh, oui. C'est sûr, Joël, le dernier mot. Car vous êtes tous trop idiots.
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tout de suite, on est intervenu. Afin d'arrêter cette cône. En leur disant tout simplement qu'on les préférait.

Je pense que le monde y ressemblera à... Je sais pas. Je pense qu'il y aura grandi. Les vues seront agrandies. J'ai un pressentiment. Je trouve que c'est pas bien. Je pense qu'elles ressembleront à une énorme musique. Ils mangeront de la poudre d'étoiles parce que les astronautes seraient allés chercher un tout petit peu de boule dans un bocal. Et il y aura des pièces et dessus il y aura écrit 100 euros. L'argent, on a besoin de l'or et de l'argent et pour ça on creuse des mines et ça la roche. Il y a des animaux qui en ont besoin, des grottes aussi. Alors c'est pas bien. J'ai pas besoin d'argent, donc pas de travail. J'ai pas besoin d'argent. Je vivrai dans une cabane dans la nature. Ça aura des murs en pierre, construites à la main, avec un toit en feuilles. J'en ai construite à la main aussi. Non, un seul en bois, en pierre, oui. Comme ça, je pourrais rentrer avec des chaussures et sortir avec des chaussures. Et j'irai pas à la ville, jamais. Je vais chercher dans la nature. Tu peux.

0: m'amuser à baigner dans un lac. Je peux aussi manger des mûres ou des framboises, des prunes. Tu peux manger des aubergines que je déteste. J'ai envie de vivre avec ma famille et mes enfants. Je veux être obligée. 3 chiens et 10 chats. J'aurai peut-être un renard que je trouverai. Je ferai une niche pour le chien avec mes mains. Je peux fabriquer la nourriture pour mon chat, je peux aller lui chercher du poisson, je peux fabriquer ma propre canne à pêche. En fait, ma maison, ça sera un truc de 100 mètres carrés, en gros. Mais pour abriter 20 animaux quand même, et une femme et quelques enfants, il faut bien un truc de haut niveau. Bah, je pense que en fait, je visiterai un peu tout le monde de temps en temps. L'endroit qui m'attire, là, c'est surtout l'Égypte. La Grèce et Rome. Prendre le train, l'avion, la voiture, non. Le train, oui. Bateau. Parce que j'ai pas le mal de mer. Je suis l'archéologue et forgeron. En Égypte. Parce que l'Égypte, ça a beaucoup de trésors. Et surtout, là-bas, il y a plein de. On a besoin de trucs forgés. Je sais pas, des cèpes, des cannes. Je m'imagine un marteau à la main, de la fumée partout. Un endroit où il y a un feu, une barre de métal. Et forgeron, ça se pratique plus beaucoup, alors j'avais envie de faire revivre un peu forgeron.
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1: Nous allons donc tirer des cartes. Tirer des cartes. Je crois que c'est pour lire l'avenir ou un truc comme ça.
2: Elle est assise sur une... Elle est en train de tirer des cartes.
3: Elle est toute seule.
4: Et qui pose les cartes sur une table?
5: C'est une table de billard.
6: Vert et marron.
7: C'est la vision, par exemple.

0: exemple du client qui, par exemple dans une fête où, et il y a un stand pour lire l'avenir, par exemple, le client, c'est un peu ce qu'il voit, quoi.
1: Je vois aussi que Dieu venait qu'il allait rire avec un vase avec des fleurs. Les plantes, à cet endroit-là, elles sont jaunes avec des rayures grises. Et le soleil est rouge.
2: Et une table derrière la femme. Et il y a des choses dessus. Et une lampe.
3: Moi, je voudrais qu'il y ait une tête de souris.
4: À côté de la lampe, là, sur le petit machin gris, là, un bout jaune, on dirait une tête de souris.
5: Je dirais que c'est une souris qui prend un bain dans son tasse un petit peu.
1: Moi aussi, j'ai vu que sous la tête, il y a un chiffre ou un cri.
6: Moi, je crois que c'est un dauphin ou un truc coincé, un mouchoir en papier ou un truc en tissu.
7: En fait, on dirait qu'elle est de face et de profil.
8: De face.
9: De face.
10: De face.
1: Elle est de profil. Elle est profil. Parce que regardez, ses genoux font comme ça.
11: Bah, on ne porte pas une robe qui est tout rouge là, comme ça.
12: J'ai remarqué qu'elle a plein de formes géométriques sur son visage.
1: Ouais, il y a un carré, une sorte de carré.
13: Je crois que c'est de la période cubiste ou un truc comme ça.
1: Moi, je pense que c'est un style qui fait qu'on voit que des angles droits.
14: En fait, il y a du bleu, il y a plein de couleurs, mais sur ces couleurs, partout, il y a un petit peu de gris.
15: C'est comme si les ombres étaient découpées ou un truc comme ça.
1: Par exemple, sur sa peau, vous voyez qu'on dirait qu'il y a une ombre qui est derrière elle, comme s'il y avait la même femme, mais toute grise derrière elle. Vous voyez la forme
4: un petit peu.
1: Un peu étrange.
4: On dirait qu'il y a un fantôme un petit peu.
1: Oui, derrière elle, c'est ça.
4: Ou un fantôme d'elle.
1: Le deuxième reflet d'elle-même, dans par exemple ses émotions et tout ça.
16: Moi, je pense que le peintre, il a voulu laisser un peu faire l'imagination. Il a voulu dessiner un peu plus blanc l'autre moitié pour qu'on choisisse si c'est deux ou trois quarts ou si c'est un fantôme ou un reflet.
1: Par exemple, elle réfléchit à ce qu'elle est en train de voir avec ses cartes. Elle est en train de voir ce qui va se passer dans l'avenir.
4: Mais si un fond marchait dans une pousse de vache, ou ils sont pas marché dedans.
13: Peut-être qu'il est en train de boire une tasse de café ou un truc comme ça.
1: Mais moi, je pense qu'elle a mis sa tasse pour la refroidir. Moi, je pense que c'est plutôt du thé ou une infusion comme ça. Mais parfois, nous voyons, elle lise l'avenir dans les feuilles de thé.
4: Ou du chocolat chaud. Est-ce qu'on s'y presse chocolat?
17: À la banane, pomme, beige, abricot.
4: Banane, fraise, chocolat.
13: De l'herbe, ça sent une odeur un peu sucrée.
1: Je pense que par exemple, ça pourrait sentir l'encens par exemple.
4: Ça pourrait sentir l'odeur du bois et des murs.
1: Il pourrait y avoir, de la musique ou des choses comme ça par exemple. Une musique
4: douce.
1: Par exemple, avec un xylophone ou des choses comme ça. Des flûtes de pan aussi.
13: Le bruit des cartes qu'elle pose sur la table, par exemple, le son de sa voix quand elle prédit quelque chose.
1: C'est dans le passé.
4: Passé.
1: Parce que, déjà parce que la façon des robes, la façon des maisons, comme elles sont faites aussi, surtout parce que ça se voit en plus des tirages de cartes, tout ça, on en voit plus beaucoup dans les villes et tout ça.
4: Et la cheminée.
1: 1000 ans peut-être.
13: Aujourd'hui, c'est pas trop comme ça qu'on dessine. Aujourd'hui, on a quatre pattes, on est six ou quatre comme ça, et on voit bien que c'est vieux.
11: Pour le temps, on n'existait pas, il y avait très très longtemps. Autant des dinosaures.
18: La tireuse de cartes, Jean Metzinger, huile sur toile, 1947.
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20: Dernière nouvelle, les gangs et des nains de jardin. Au cours de la nuit,
21: des nains et des animaux en plastique. Il faut rappeler que depuis le 12 juillet, une quarantaine

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0: L'amour et la joie.
1: Du coup, ça m'a fait penser
2: à moi.
3: Noir et blanc.
4: Vert.
5: C'est une photo.
6: Du gris.
7: Noir et blanc.
8: Marron.
9: Moi, ça me fait penser au présent.
10: T'es méchant, t'es triste de ton présent.
11: En plein milieu, il y a le
12: mouré,
13: la transformation.
14: On a pris des tableaux pour faire notre exposition sur les émotions, comme la tristesse, la colère, la honte, la joie, la peur et la surprise,
15: l'amour,
16: l'inquiétude,
17: l'ennui,
18: le dégoût.
19: Vice-versa.
20: Parce que c'est un film pour les enfants et c'est les émotions.
21: C'est des émotions dans la tête d'une petite fille. Et c'est des personnages avec des émotions comme la colère, tout ça. Et voilà. C'est pour ça qu'on l'a appelé vice-versa.
22: Parce qu'il y a un tableau, on peut le retourner. Donc, il peut

0: On a été à l'orthothèque de Caen. C'est là où il y a beaucoup de tableaux et on peut emprunter des tableaux pendant un mois. Et on a choisi deux tableaux chacun à peu près. Et il nous a posé des questions. On était par terre, on disait le tableau qu'on a pris, on expliquait aussi. Il y a plus d'émotions négatives, parce qu'il y a la guerre,
1: il y a la colère,
0: il y a la colère,
1: la colère, la peur,
0: la honte.
2: Quand tu ressens la joie, bah t'es content, tu rigoles, tu fais des blagues. Et l'amour, bah t'es content parce que tu joues avec une amie que t'aimes beaucoup.
3: Ouais, c'est cool.
2: Quand on a choisi les tableaux, parce que ça fait une émotion, bah c'était pour l'exposition vice versa. Alors j'ai pensé à les personnes comme ma famille et mes amis, c'est ça. Et j'ai invité mes amis,
4: les dames de la médiathèque, ceux du centre, aussi ceux de la cantine. Et le maire.
5: Ma famille, toutes les maîtresses de l'école, les cantinières. Je pense que les cantinières, c'est lui qui va leur plaire le manoir hanté.
6: Ils vont être fiers de leurs enfants. D'avoir, par exemple, si c'est nos parents, d'avoir vu leurs enfants s'amuser à présenter leurs tableaux.
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0: contributeur de zigzag.
1: Un point de Noël.
0: Ah oui, c'est Zoé qui est à la zoo.
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0: Ah oui, ça c'est un cube de curcuma bien placé. Et moi j'ai une question. Comment c'est déjà la question?
2: Comment tu te prends la

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1: Un village enneigé.
2: Des vaches,
3: d'ailleurs.
4: Un cheval.
5: Et moi, j'ai dit qu'il y avait des poules.
6: Des œufs.
7: Des œufs.
8: Des poules.
9: Non, des œufs d'oie, non.
10: Ou des œufs de coq.
11: Et une échelle tombée par terre.
12: Une barque.
13: Une barque.
14: Ils sont sur l'eau, ils marchent sur l'eau, donc c'est qu'elle est gelée.
15: Oui.
16: Ils sont en train de pas.
17: Parce que c'est de la neige, et les enfants, ils courent, ils marchent, et tout ça. Et aussi la dame, et tous les gens qui sont ici, ils marchent sur la neige. Il y a des empreintes partout.
18: Un chariot.
19: Des charrettes.
20: Ils sont en train de charger des choses.
21: Oui.
22: Des poulots.
23: Beaucoup de personnes.
24: Je sais pas, les artistes, ils aiment bien les chiffres ronds.
25: C'était au Moyen-Âge. Parce que déjà, à leur tenue, à leur mode de déplacement, et les maisons... Et tout ça
26: un peu plus récent quand
27: même. Moi, je disais que c'est 164 ou 160.
26: Non, c'était un peu plus récent que...
28: Au Moyen-Âge, il y avait de la paille, des vaches,
29: des chaumières et des grosses maisons en briques aussi.
30: Il y a aussi des maisons en bois,
31: des ruines de châteaux, j'ai l'impression.
32: Oui, il y en a une tout au fond là-bas.
33: Il y a aussi des paysans, parce que je vois une femme sur le tableau. Il y a un fouet sur la tête, un tablier.
34: On les reconnaît les paysans parce que déjà ils n'ont pas les manteaux de fourrure, ils n'ont pas tout ça, ils n'ont pas les hautes bottes en cuir et tout ça. C'est les paysans, ils ont des chapeaux de paille et tout ça. C'est le peuple et tout ça. Les nobles, ils sont dans un plus haut rang à cette époque-là.
35: Ils sont rassemblés comme s'ils attendaient de...

0: d'acheter quelque chose. Il y a quelqu'un qui donne des choses et il y a des gens qui attendent. Du coup, ça fait cette impression.
1: Moi, je vois qu'il est en train de... Il écrit sur un carnet, comme ça, il compte le nombre d'argent qu'il gagne pendant qu'il vend les choses qu'il est en train de vendre, là.
2: C'est aussi peut-être une auberge.
3: Moi, je pense qu'ils achètent des trucs. Enfin, ils sont en train de faire la queue pour acheter des trucs. Des légumes, du pain.
0: Parce qu'ils transportent des trucs. Il faut rouler des trucs. Ils fabriquent des trucs.
4: Il y a des gens qui font un feu, je pense. Peut-être qu'ils font la fête ou qu'ils payent de l'argent.
5: C'est un marché, comme le marché à Noël.
6: Pour grenier.
7: Peut-être qu'ils font un troc.
8: Ils font un feu.
9: Je pense que c'est la forge.
10: Pour enterrer quelqu'un.
11: Oh, ah. Regardez, ils préparent de la viande.
12: Oui, avec du lait.
13: Waouh, c'est dégueu.
0: C'est un cochon, ils sont en train de l'abattre pour pouvoir récupérer la viande.
14: Ah, ils jouent un jeu aux pièces.
15: Pile ou face.
16: Une bataille de boules de neige.
0: Ils se bagarrent.
4: Et que les gens, ils font la fête. Il y a beaucoup de gens, en fait.
17: Ça doit pas sentir très très bon.
18: À cause de la viande qui se fait tuer, enfin, des animaux qui sont tués, de l'eau stagnante, ça doit sentir un peu le croupi.
0: Bah, la viande des dinosaures, c'est un mauvais haleine.
7: Ça sent, je sais pas, la paille, la neige fondue, à demi fondue, de la neige qui craque, des bruits d'animaux, des bruits de conversation, quand on est proche du feu, des crépitements du feu, bruits de glace cassée, parce que pour récupérer de l'eau, il faut casser la glace.
0: Le vent.
7: T'entends la soupe qui fait du goût.
8: Moi, je pense qu'il y a du bruit à cause qu'il y a les gens qui parlent.
9: J'ai vu un personnage, eh bien, c'est une femme avec une jupe rouge et elle porte un sac et je pense qu'elle a été acheter des choses et qu'elle rentre chez elle.
0: Un vieux monsieur de chevalier qui a une épée et une gourde derrière lui avec une cape rouge, verte et noire et blanche et un chapeau noir. Il protège le peuple.
8: La personne avec une cape verte, j'ai l'impression, il prend du vin ou de l'eau dans un tonneau.
0: Du vin ou de la bière?
8: Bah, faire boire. Ouais, parce que ça n'existe pas, le vin et la bière.
9: Le vin, ça a été inventé à l'époque des Romains et des Grecs et tout ça. Et ça, c'est bien après.
0: J'ai dit que c'était de la potion magique.
8: C'est pas de l'âme.
13: Un enfant avec une tête plate.
0: Au bébé. Et tout grognon. Il est tout petit, mais il a une tête, un visage bizarre, comme si c'était une grande personne en fait.
7: Un bonhomme tout couvert.
0: Marie. Parce que elle est sur un âne et elle a un grand voile.
7: Fleur.
0: Bleu. C'est quand le petit Jésus il est né.
7: Dans une autre époque.
0: Oui.
7: Oui.
0: L'époque de la nuit. Et ben, vu que c'est pas la bonne époque, que. C'est vraiment bizarre.
19: Le paiement de la dîme ou le dénombrement de Bethléem. Peter Bruegel le Jeune dit d'enfer. 16e siècle. 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

Bravo à tous. À chacun de vous. Bravo. Merci. Merci beaucoup.

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1: On dirait que l'homme, il est en prison.
2: Oui, parce qu'il a une chaîne.
3: En fait, à côté de lui, il y a un vase. Il y a des pièces qui étaient dedans, mais qui se sont renversées.
4: Vous voyez que quand même, il y a de l'or entre lui, des frites, tout ça. Il y a des coussins magnifiques, des broderies partout. Une harpe qui est là-bas, ou une lyre, mais je ne sais pas trop.
1: Il est en prison, mais c'est quelque chose d'important. Du coup, on lui a laissé quand même des trucs luxueux, de quoi faire de la musique, de l'argent.
4: C'est égoïste, puisqu'il va garder beaucoup d'argent que les pauvres vont pas avoir pour acheter de la nourriture ou des choses comme ça. Mais lui, il va pas pouvoir s'en servir, puisqu'il est en prison.
5: Il a le vase avec les sous, il a un marchepied. Il est dans une espèce de robe, je trouve, et il a des coussins rouges avec des brodeurs, qui sont brodés avec de l'or et des fruits, une harpe, il y a des chaînes, et tout en haut, il y a des gravures sur les murs, il est comme si il était sur un canapé ou un truc comme ça.
6: Un lit.
5: Oui.
6: Pocha. Periculosa liberta cam secura et aurea servitus.
5: C'est du latin, je pense.
6: Non, il est pas bien marron.
7: Il est vert foncé.
5: Non, il est plutôt noir, moi je trouve. Noir ou gris.
4: Il a aussi des sandales qu'on dirait qu'elles sont en or.
7: Et il a une couronne de laurier sur la tête.
4: Souvent, c'est des empereurs qui ont ça, les empereurs romains.
5: Mmh. Ça pourrait être un dieu. Il y a un marchepied, il y a aussi une coupe avec des fruits.
7: On dirait qu'il y a des oranges et des mangues.
1: Une grenade, du raisin, une poire, une pomme.
6: Il y a une paire de ciseaux avec un bout de papier déchiré.
8: En fait, c'était pour couper des petits bouts de feuilles parce que c'est interdit.
4: Le papier, par exemple, ça pourrait être un traité de paix qu'il a coupé, c'est pour ça qu'il a enchaîné. Les traités de paix, on en a fait beaucoup à cette époque avec les Romains, les Grecs, les Gaulois.
7: Ou alors c'est parce qu'il a volé de l'or à des gens.
1: Peut-être pour ça qu'il a une menotte. Les ciseaux et le papier, c'est peut-être pour s'occuper, pour faire des découpages.
7: Il est l'or, il a volé des coussins, des instruments.
1: Peut-être... que c'est un chef ennemi et ils l'ont enchaîné et tout ça, et ils ont récupéré son or, ses instruments.
7: Je pense que ça se trouve, c'est Vercingétorix enchaîné. Vercingétorix, il a été enchaîné parce qu'il a perdu, parce que aussi il s'est rendu Vercingétorix.
1: Moi, je pense qu'il est enchaîné parce qu'il est trop riche et c'est le plus riche du gouvernement. Il a l'air d'être fatigué, d'être triste, un petit peu d'être en colère.
7: Je pense qu'il est en train de penser, qu'il veut ce qu'il essaye de trouver un plan dans sa tête pour s'enfuir de la prison.
4: Peut-être qu'il est en train de faire une révolte contre ceux qui l'ont enchaîné. Il pourrait se libérer soit avec les ciseaux pendant qu'il est en train de couper les chaînes, soit en proposant une rançon d'or, comme il a beaucoup d'or.
1: C'est des ciseaux pointus. Du coup, il essaierait de passer en s'en servant comme arme. Des fois, il s'essaie de bouffer un peu, alors on entend un petit peu des bruits de chaînes ou alors des cris. Je pense aussi que c'est la tristesse qui sort du tableau et la colère aussi qui sort du tableau.
7: Peur de ce que t'es en colère.
9: Damoclès, Thomas Couture. Vue sur toile, 1861-1866.
0: Coup d'œil éteint.

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0: Il y aura des robots qui vont nous aider, genre des robots ménage et
1: des robots
0: cuisine.
2: Le linge.
3: Comme ta voiture, elle est abîmée ou elle est cassée, bah ça sert à réparer.
4: S'occuper des enfants.
5: Les robots, genre, ils pourront aider les personnes handicapées qui ont besoin plus d'aide que d'autres.
6: Oui, c'est leur siège.
5: Par exemple,

0: les fauteuils roulants électriques qui sont beaucoup utilisés. Et peut-être qu'il y aura, et il y a aussi des trucs pour mieux écouter pour ceux qui ont des problèmes d'oreille et des trucs comme ça.
1: Moi, en tout cas, si je pourrais en avoir un, j'en prendrais pas. Parce que si ça bug ou que là, de l'eau qui se renverse dessus, et bah, ça peut le faire bugger et il fait n'importe quoi. Il fait plein de bêtises, il casse des assiettes.
2: Il y aura des voitures volantes.
3: Oh oui, moi aussi, je pense à ça.
2: Comme il y a, je sais pas moi, il y a des turbos de voitures, on les met au-dessous et comme ça, ça vole.
4: Il y aura plus de trams, plus de de routes pour vélo, pour la pollution.
5: Des voitures volantes, je pense qu'il pourrait en avoir.
1: Ça me fait pas du tout rêver, parce que bah ça, déjà ça pollue plus, et le ciel... Bah, on n'est pas obligé de remplir partout.
5: Bah, les voitures volantes, j'en aurais pas une parce que si ça se crache.
2: Bah, je dirais les voitures volantes et les robots, ça va pas arriver dans 20 ans, dans 50 ans.
5: Parce
2: qu'il y a déjà pas beaucoup de technologie maintenant.
1: Bah, moi, quand je serai grande, j'aimerais qu'il y ait plus de plantes, de végétation dans la ville.
2: À travers toute la ville futuristique, il y aurait des grands espaces, genre plein d'arbres, avec plein de végétation, comme ça, ça aide aussi le système écologique et ça évite trop de pollution. Les grands parcs, ils pourraient prendre beaucoup de place et ça remplacerait des usines qui font de la pollution, par exemple.
5: Même si on a beaucoup, on va devoir les casser pour faire des maisons, donc de tous les cas, un petit peu quand même, ils vont être plus belles. C'est comme une villa, quoi. Grand jardin, ça serait bien.
2: Comme des appartements, mais ils sont plus grands, ils sont en l'air, et on laisse l'herbe pousser, les arbres pousser en dessous.
4: Plus grande, avec plus de chauffage pour l'hiver, aussi des cheminées, plus de cheminées.
6: J'aimerais plus une ville à côté de ma maison, comme ça, ça va être plus pratique. Une seule chambre. Parce que j'en ai pas besoin d'autres.
7: Un sous-sol avec piscine, plein de jeux.
1: Pour moins polluer la planète, j'aimerais qu'elle soit en bois, un matériau qui pollue pas.
4: Moi, je pense qu'il y aura des salles de musculation.
8: C'est bien d'apprendre et tout, mais la forme physique, elle importe pour la santé.
1: Je pense pas que ça sera comme ça, mais j'aimerais que il y ait plus de jeux dans les cours. Et qu'il y ait plus de sorties, plus d'espace pour que les enfants ils se défoulent, les enfants ils soient plus proches de la nature.
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